0: C'est bien moi. Je vais être bientôt le maître du monde.
1: Elle pense m'hypnotiser ou quoi?

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0: 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Bonjour à tous, ici Fab, c'était Fab et DJ Kepler qui a passé quelques musiques.
1: Bonjour à vous, c'était un plaisir d'être avec vous ce matin.
0: Voilà, prochaine émission, ce sera Cell Action dans exactement 40 secondes. Next show in 40 seconds, exactly, will be Cell Action.

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